Hola. Vous êtes belle chez Fagou. Elle est Fagou, tout va pas faire là. Hola.